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0: Il est 6h. Bonjour à tous, bienvenue sur Radio Fuego.
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0: Salut, c'est Mam, je vous accompagne jusqu'à 10h. Trop contente de vous retrouver à J-22 du Viva Fuego Festival. Montez le son, je vous cale tout de suite Tame Impala.
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0: Place à votre météo de ce mardi 26 mai avec le coup de chaud qui s'intensifie. À Paris, il fait déjà 14 degrés ce matin, il fera 26 au meilleur de la journée. À Lille, comptez 12 degrés au réveil, 23 cet après-midi, une ambiance douce, mais le ciel devient de plus en plus laiteux. Si vous êtes à Lyon, il fait déjà 16 ce matin, il fera 30 cet après-midi. Chaleur lourde et étouffante, le ressenti dépasse même les 32 degrés en ville. Pensez à vous hydrater. Amis strasbourgeois, comptez 15 degrés ce matin au réveil, 28 cet après-midi. Grand soleil et un air très chaud qui remonte de la vallée du Rhin. Allons faire un tour à Bruxelles, en Belgique. Vous nous écoutez en DAB+. La douceur résiste bien avec 21 degrés au plus chaud de l'après-midi sous un ciel de plus en plus lourd. Si vous êtes à Genève, vous nous écoutez également en DAB+. Ça surchauffe sur le Léman. Météo Suisse ajuste ses prévisions à 28 degrés avec une ambiance tropicale avant les gros orages de la nuit. Allons faire un tour à Masaya, au Nicaragua. Comptez 23 degrés ce matin, 32 cet après-midi. Pour l'anecdote, au volcan Masaya, le soleil à 32 degrés tape directement sur la roche noire du cratère, créant une chaleur digne d'un four à pizza. Et bien du coup, les gardes du parc national n'ont pas le droit de porter de lunettes de soleil avec des montures en métal. Et oui, ça chauffe beaucoup trop au niveau du visage. On revient en France avec notre ville la plus fuego, celle où il fera le plus chaud aujourd'hui. Et bien c'est très simple, il faudrait être à Grenoble où il fera 31 au meilleur de la journée. Gims débarque avec soleil juste après Pedro Capo et Farruko. On s'écoute Calma sur Radio Fuego, bienvenue.
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0: 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Willy William, justement, on l'écoute dans un instant avec Como Ça Va. J'adore ce titre. Juste après, Nicky Jam et Ozuna, Tero Barré, tout de suite sur Radio Fuego.
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1: Et bon début de journée, bon mardi à l'écoute de Radio Frigo. 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Allez, je vous prépare Molly avec Shake It to the Max. Montez le son, ça arrive juste après Anita et Shakira. On s'écoute Choka Choka sur Radio Fuego.
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3: Il est bientôt 6h30 sur Radio Fuego. Et dans le Fuego Comedy Club, Myriam Barouk débarque. Et elle débarque en force avec un problème. Chers parents de jeunes enfants, vous allez tous vous reconnaître. Les devoirs de nos enfants. CP, CE1, ça passe. On arrive à faire du 1+1. Après, ça se complique. Mais on n'est pas seul, hein, écoutez.
4: Quand on devient parent, on se demande jusqu'à quel âge on va pouvoir aider à faire les devoirs. Et moi, je pensais que j'allais pouvoir aller jusqu'en 6e. Et non, je me suis fait battre en CE2, les gars. Vraiment, je me suis rendu compte cette semaine. Attendez, mais je m'en suis sortie avec une pirouette incroyable. J'ai dit, ma fille, je vais pas t'aider, sinon tu n'apprendras jamais par toi-même. Et là, j'ai compris cette phrase que j'ai entendue quand j'étais petite. En fait, ma mère non plus savait pas faire les divisions, en fait.
3: Mais cette pirouette, elle est tellement magistrale. Franchement, moi, je suis fan. J'ai hâte que ma fille ait des devoirs là, pour commencer à galérer un petit peu avec elle. Sound of Legend, le remix Fuego Game Started arrive dans un instant. Juste après le meilleur du son latino, Ryan Castro, Capo et Gangsta. On écoute la vie là.

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2: Notre Fuegoscope de ce mardi 26 mai, c'est avec Arthur. Salut Arthur.
3: Salut Mam, salut tout le monde, ça va bien?
2: Écoute, ça va, comme un mardi. Est-ce qu'on a des anniversaires ou des fêtes aujourd'hui?
3: Eh oui, aujourd'hui c'est l'anniversaire de Lenny Kravitz.
2: Oh là là, j'étais tellement amoureuse de lui quand j'étais jeune, Lenny Kravitz, mais je crois qu'il l'a jamais su. Ma foi, c'est jamais trop tard, hein. Bon anniversaire Lenny Kravitz et bon anniversaire à vous, ami Bélier, votre horoscope du jour.
3: Votre énergie est toujours forte, mais la journée demande un peu plus de patience. Prenez le temps d'analyser avant d'agir, cela vous évitera des tensions inutiles.
2: Les taureaux.
3: Vous vous sentez plus stable et plus sûr de vous. Une décision importante peut être prise avec calme et lucidité. Votre bon sens reste votre meilleur allié.
2: Les gémeaux.
3: Votre communication est fluide et efficace. Une discussion peut débloquer une situation ou vous permettre de mieux comprendre quelqu'un.
2: Les cancers.
3: Vous ressentez fortement les émotions autour de vous aujourd'hui. Accordez-vous des moments de calme pour ne pas vous épuiser émotionnellement.
2: Un million.
3: Votre confiance est communicative. Vous avez l'art de motiver les autres et de créer une belle dynamique autour de vous.
2: Les vierges.
3: Votre sens de l'organisation vous aide à avancer efficacement. Vous gérez les choses avec méthode et cela vous évite bien du stress.
2: Les balances.
3: Vous recherchez plus d'équilibre dans vos relations. Une mise au point sincère pourrait faire beaucoup de bien.
2: Les scorpions.
3: Votre lucidité est impressionnante aujourd'hui. Vous voyez clair dans une situation qui semblait encore confuse récemment.
2: Amis sagittaires.
3: Vous avez besoin d'air et de changement. Une idée ou un projet peut réveiller votre enthousiasme et votre motivation.
2: Si vous êtes capricorne.
3: Vous avancez avec sérieux et persévérance. Vos efforts commencent à produire des résultats concrets.
2: Les verseaux.
3: Votre créativité attire l'attention. Une idée originale pourrait vraiment faire la différence aujourd'hui.
2: Et enfin, les poissons.
3: Votre intuition est particulièrement forte. Elle vous aide à comprendre ce qui est réellement important pour vous.
2: Merci Arthur, à tout à l'heure.
3: À tout à l'heure.
2: Wizzy NC débarque avec Show Me Love juste après Romeo Santos et Prince Royce. On s'écoute tout de suite Dardos sur Radio Fuego.

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1: Excellent début de journée à l'écoute de Radio Fuego. Je suis ravie d'être avec vous. Et là, en plein cœur du Fuego News, Claire Leonelli. J'ai découvert son compte Insta et franchement, je suis fan. On a plein d'infos, plein de news, plein de tips comme ça qu'elle nous balance. Et dans le Fuego News, là, ce matin, elle nous parle du marathon. La vraie explication du marathon. Prenez des notes, vous allez pouvoir faire les malins lors de votre prochain repas mondain.
2: Marathon. En fait, c'est une ville en Grèce. Et c'est pour ça qu'on dit qu'on va courir un marathon. Ça, c'est une anecdote que tu vas pouvoir raconter à tes potes qui font le marathon. Déjà, à la base, le marathon, ça vient de la Grèce antique. Ça, c'est déjà une bonne info à placer. Et en fait, marathon, c'est une ville là-bas. Je m'étais jamais posé la question parce qu'aujourd'hui, c'est hyper normal de dire à quelqu'un « Ouais, je vais courir un marathon ». Et personne te demande jamais « Mais pourquoi ça s'appelle un marathon ?» Le truc, c'est qu'un jour, on a demandé à un messager qui s'appelait Phidippides de courir de marathon jusqu'à Athènes, une distance qui fait à peu près 40 km, vous commencez à capter le truc, pour annoncer une victoire militaire. Phidippides a dit « Ok, je suis chaud ». Et c'est pour ça qu'aujourd'hui, cette course, elle s'appelle un marathon. On a juste repris le nom de la ville de départ du messager.
1: Elle est géniale cette info, moi je suis totalement fan. Le classique Fuego de Roger Sanchez débarque avec Another Chance juste après Figa Flavas. Ça sent bon l'été.

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2: Il est bientôt 7h sur Radio Fuego. Et dans le What the Fuego, je me marre déjà parce que j'imagine la tête du boss quand je vais lui annoncer pourquoi je vais quitter le bureau quelque temps parce que je vais aller en Allemagne. En Allemagne, il y a le championnat du monde de course de chaises de bureau. La course de chaises de bureau. Si vous vous ennuyez au bureau, sachez que certains en ont fait un sport de haut niveau. En Allemagne, il existe une véritable compète sur piste où les participants vont s'affronter sur des chaises de bureau customisées, équipées de casques. Quand même, on fait attention, hein, des genouillères, des patins. Ils dévalent une pente à plus de 40 km/h en se propulsant uniquement avec les pieds. Ah mais c'est le rêve absolu. Moi franchement, j'ai envie de m'inscrire pour l'année prochaine. Eh, fuego à la course de chaises de bureau. Je suis sûr qu'on peut arriver number one, c'est sûr et certain. Lui en tout cas, il est number one. Cherchez nulle part ailleurs. C'est le fuego shot. Trois titres latinos qui s'enchaînent sans interruption pour terminer l'heure. Bad Bunny se prépare. Lui, il est dans les starting blocks avec Noé Vaiol. Juste après, Easy Kid. On s'écoute Shiny sur Radio Fuego.
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0: Il est 7h, bon début de journée à l'écoute de Radio Fuego.
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0: Et oui, 7h du mat, J-22 du Viva Fuego Festival. Ravi d'être avec vous jusqu'à 10h. Je vous cale tout de suite Tyla chez Did It Again. Bienvenue.
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0: Place à votre météo de ce mardi 26 mai avec le coup de chaud qui s'intensifie. À Paris, il fait déjà 14 degrés ce matin, il fera 26 au meilleur de la journée. À Lille, comptez 12 degrés au réveil, 23 cet après-midi, une ambiance douce, mais le ciel devient de plus en plus laiteux. Si vous êtes à Lyon, il fait déjà 16 ce matin, il fera 30 cet après-midi. Chaleur lourde et étouffante, le ressenti dépasse même les 32 degrés en ville. Pensez à vous hydrater. Amis strasbourgeois, comptez 15 degrés ce matin au réveil, 28 cet après-midi. Grand soleil et un air très chaud qui remonte de la vallée du Rhin. Allons faire un tour à Bruxelles, en Belgique. Vous nous écoutez en DAB+. La douceur résiste bien avec 21 degrés au plus chaud de l'après-midi sous un ciel de plus en plus lourd. Si vous êtes à Genève, vous nous écoutez également en DAB+. Ça surchauffe sur le Léman. Météo Suisse ajuste ses prévisions à 28 degrés avec une ambiance tropicale avant les gros orages de la nuit. Allons faire un tour à Masaya, au Nicaragua. Comptez 23 degrés ce matin, 32 cet après-midi. Pour l'anecdote, au volcan Masaya, le soleil à 32 degrés tape directement sur la roche noire du cratère, créant une chaleur digne d'un four à pizza. Et bien du coup, les gardes du parc national n'ont pas le droit de porter de lunettes de soleil avec des montures en métal. Et oui, ça chauffe beaucoup trop au niveau du visage. On revient en France avec notre ville la plus fuego, celle où il fera le plus chaud aujourd'hui. Et bien c'est très simple, il faudrait être à Grenoble où il fera 31 au meilleur de la journée. Le Hola Noventa Fuego, The Buck Dead débarque avec The Bomb. Montez le son, ce sera juste après Bele, Quevedo et Ovi on the Drum. On s'écoute Yo et Tu sur Radio Fuego.
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2: Excellent début de journée à l'écoute de Radio Fuego. 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Pedro Sampaio, MC Menokai, Melody, c'est Jetski sur Radio Fuego.
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1: Excellent début de journée à l'écoute de Radio Fuego. C'est mardi, nous sommes à J-22 de notre Viva Fuego Festival. Et il y a encore des surprises pour vous. Alors là, une énorme révélation en approche.

0: Roxane sur Radio Fuego, avec beaucoup de piano voix et des sonorités latines. Elle a été formée au piano classique pendant 13 ans, chanteuse, danseuse. Avril Delmar, elle mélange émotion, élégance et les vibes latino dans un style totalement unique. Avec son titre comme Bahia Ibe, là que vous venez d'entendre, elle s'impose dans la nouvelle génération d'artistes latines totalement authentiques. Et nous, on est fans. Avril Delmar, elle fait partie des artistes à suivre de très très près cette année. 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The Second Voice débarque avec Let Me Be, juste après le meilleur du son latino, Shakira et Burna Boy, un duo qui cartonne. On s'écoute Die Die tout de suite sur Radio Fuego.
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1: Bientôt 7h30 sur Radio Fuego. Et dans le Fuego Comedy Club, c'est Feel Good qui s'invite et qui nous parle des répartitions des chambres quand vous partez en week-end entre amis. Alors là, croyez-moi que beaucoup vont se reconnaître. Et moi, j'ai choisi la solution radicale. Eh bien, je pars toute seule. Comme ça, au moins, il n'y a pas de conflit.
2: J'étais à la campagne avec des potes ce week-end et il y a clairement un sujet sur l'attribution des chambres à partir de 30 ans. Alors, on a toujours le bon vieux shotgun. Hein. Les premiers arrivés prennent les meilleures chambres, classique.
3: On s'est installé dans la chambre au bout avec le king size, la vue mer et la douche. Mais on peut carrément changer, on s'en fout.
2: Ah bah ouais, ok, je la veux bien, ouais.
3: Ah bah non, c'était juste pour être poli, enfin, on a posé nos affaires en premier, donc elle est à nous.
2: Et ensuite, il y a une espèce de hiérarchie des chambres en fonction du statut conjugal. Tout en haut de la pyramide, nous avons les couples avec enfants. S'il y a une master, elle est pour eux. Hein. Souvent, ils ont même droit à la chambre dans la dépendance, le plus loin possible de la teuf, le but du week-end étant pour eux de dormir. On a ensuite les couples mariés ou ensemble depuis longtemps. Pareil, on est sur de la chambre quali, spacieuse, rien à dire. Ensuite, on a les couples récents. S'il y a une chambre un peu moins waouh, elle est pour les couples récents. Il y en a un sur les deux qui essaye de s'intégrer, donc généralement, il accepte. Avant-dernier étage de la pyramide, nous avons les célibataires. Là, on descend d'un coup. Hein. On est sur du dortoir, de la mezzanine, du lit d'enfant. Coucou les gars, on a trouvé la maison parfaite. Bon, il n'y a pas de chambre pour toi, Nico, mais comme d'hab, on te mettra un matelas gonflable dans un couloir, tu seras très bien. Vraiment, les célibataires sont malmenés. En bas de la pyramide, nous avons les fraîchement célibes. Ça faisait des années qu'ils étaient maqués, ils étaient habitués à un certain standing, à avoir leur chambre solo, lit double, et d'un coup, ils se retrouvent dans le dortoir. Voilà, la transition est extrêmement brutale.
1: Partez seul, comme ça au moins il n'y a pas d'embrouille. Ça c'est sûr et certain, vous prenez la plus grande chambre, vous étalez bien dans le leaking size et pas de débat. Bruno Mars débarque, là aussi il n'y a pas de débat, on est fan. On va s'écouter I Just Might, juste après Avril Delmar, bye Aribe. 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Montez le son, vous êtes sur Radio Fuego.
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0: cela vous évitera des tensions inutiles.
1: Les taureaux.
0: Vous vous sentez plus stable et plus sûr de vous. Une décision importante peut être prise avec calme et lucidité. Votre bon sens reste votre meilleur allié.
1: Les gémeaux.
0: Votre communication est fluide et efficace. Une discussion peut débloquer une situation ou vous permettre de mieux comprendre quelqu'un.
1: Les cancers.
0: Vous ressentez fortement les émotions autour de vous aujourd'hui. Accordez-vous des moments de calme pour ne pas vous épuiser émotionnellement.
1: À million.
0: Votre confiance est communicative. Vous avez l'art de motiver les autres et de créer une belle dynamique autour de vous.
1: Les vierges.
0: Votre sens de l'organisation vous aide à avancer efficacement. Vous gérez les choses avec méthode et cela vous évite bien du stress.
1: Les balances.
0: Vous recherchez plus d'équilibre dans vos relations. Une mise au point sincère pourrait faire beaucoup de bien.
1: Les scorpions.
0: Votre lucidité est impressionnante aujourd'hui. Vous voyez clair dans une situation qui semblait encore confuse récemment.
1: Amis sagittaires.
0: Vous avez besoin d'air et de changement. Une idée ou un projet peut réveiller votre enthousiasme et votre motivation.
1: Si vous êtes capricorne.
0: Vous avancez avec sérieux et persévérance. Vos efforts commencent à produire des résultats concrets.
1: Les verseaux.
0: Votre créativité attire l'attention. Une idée originale pourrait vraiment faire la différence aujourd'hui.
1: Et enfin les poissons.
0: Votre intuition est particulièrement forte. Elle vous aide à comprendre ce qui est réellement important pour vous.
1: Merci Arthur, à tout à l'heure.
0: À tout à l'heure.
1: Gordo et Reine Zonveld, Loco Loco, c'est la suite du programme. Juste après Visine, on s'écoute tout de suite Minina sur Radio Free.

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1: Allez, bon mardi à l'écoute de Radio Fuego. Ravi d'être avec vous. Ravi de retrouver Anissa de Brooklyn Fit. C'est elle qui nous donne tous les conseils beauté, santé, bien-être, good food. Et là, elle nous parle de la lumière et l'importance de la lumière. Ça change tout. Franchement, c'est une info qui fait du bien. Écoutez.
2: Hello Radio Fuego. J'espère que vous allez bien. En tout cas, comme tous les jours, je suis ravie de vous retrouver. Et aujourd'hui, j'ai envie de vous parler d'une habitude tout simple, mais qui, honnêtement, va vraiment changer beaucoup de choses sur votre énergie, votre sommeil et même votre poids. La lumière du matin, oui, le soleil, je vous explique. Quand vous vous exposez à la lumière naturelle, ce qui se passe dans l'heure après le réveil, votre cerveau reçoit un message super important. Ok, la journée commence. Résultat, vous régulez mieux votre cortisol, votre hormone de l'énergie, mais aussi votre mélatonine, l'hormone du soir. Donc, votre sommeil, et ça, je le vois vraiment avec mes coachés, meilleure énergie, moins d'envie de sucre et parfois même moins de grignotage. 5 à 10 minutes dehors le matin, sans lunettes de soleil si possible, même quand il ne fait pas grand soleil. Et en attendant, je vous laisse me retrouver sur les réseaux sociaux, Brooklyn Fit for Life et Brooklyn Fit Yoga pour tous mes conseils, nutrition, santé et good vibes. À très vite sur Radio Fuego.
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1: Merci Anissa, Gims, Luisa Sonza et Ilia débarquent. On va s'écouter le remix de La Bubu juste après J Balvin et Willy William. Mi Gente en featuring avec Beyoncé. Quel énorme carton. 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

0: que c'est Gims.
1: 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Le remix événement La Boubou débarque en mode international. 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Gims, Ilia et Luisa Sonza.

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1: On s'approche de 8h sur Radio Fuego et dans le Watt de Fuego, direction les États-Unis, à Boston. Au lieu de distribuer des barres chocolatées ou des sodas, il y a un artiste qui a converti une vieille machine à cigarettes pour y distribuer des poèmes originaux. Et pour 2 pièces, la machine vous sort un petit rouleau de papier contenant un texte écrit à la main par un auteur local, emballé comme un paquet de bonbons. C'est l'invention parfaite pour les romantiques en panne d'inspiration. Par exemple, pour la Saint-Valentin, vous glissez votre pièce et hop, un petit shot de culture. Par contre, si vous aviez juste une grosse faim et que vous tombez sur une rime en alexandrin au lieu d'un paquet de chips, alors là, par contre, ça peut créer une certaine frustration. En tout cas, moi, j'adore cette idée. On met une petite pièce, on a un joli poème qui débarque. Moi, j'adore, je suis tellement romantique. Ça, c'est totalement fuego. Le fuego shot, lui aussi, on l'adore, quoi qu'il arrive. 3 titres latinos qui s'enchaînent sans interruption pour terminer l'heure. Daddy Yankee débarque dans un instant, juste après Shakira et Bélé. On s'écoute Alberti.

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0: Place à votre météo de ce mardi 26 mai avec le coup de chaud qui s'intensifie. À Paris, il fait déjà 14 degrés ce matin, il fera 26 au meilleur de la journée. À Lille, comptez 12 degrés au réveil, 23 cet après-midi, une ambiance douce, mais le ciel devient de plus en plus laiteux. Si vous êtes à Lyon, il fait déjà 16 ce matin, il fera 30 cet après-midi. Chaleur lourde et étouffante, le ressenti dépasse même les 32 degrés en ville. Pensez à vous hydrater. Amis strasbourgeois, comptez 15 degrés ce matin au réveil, 28 cet après-midi. Grand soleil et un air très chaud qui remonte de la vallée du Rhin. Allons faire un tour à Bruxelles, en Belgique. Vous nous écoutez en DAB+. La douceur résiste bien avec 21 degrés au plus chaud de l'après-midi sous un ciel de plus en plus lourd. Si vous êtes à Genève, vous nous écoutez également en DAB+. Ça surchauffe sur le Léman. Météo Suisse ajuste ses prévisions à 28 degrés avec une ambiance tropicale avant les gros orages de la nuit. Allons faire un tour à Masaya, au Nicaragua. Comptez 23 degrés ce matin, 32 cet après-midi. Pour l'anecdote, au volcan Masaya, le soleil à 32 degrés tape directement sur la roche noire du cratère, créant une chaleur digne d'un four à pizza. Et bien du coup, les gardes du parc national n'ont pas le droit de porter de lunettes de soleil avec des montures en métal. Et oui, ça chauffe beaucoup trop au niveau du visage. On revient en France avec notre ville la plus fuego, celle où il fera le plus chaud aujourd'hui. Et bien c'est très simple, il faudrait être à Grenoble où il fera 31 au meilleur de la journée. Préparez-vous pour un gros carton, c'est une exclue Radio Fuego. Le titre de Justin Bieber et La Coya, Beauty and the Beat, c'est la Fuego édition qui a été réalisée spécialement par l'équipe de Radio Fuego avec La Coya qui sera présente au Viva Fuego Festival, le lancement officiel de Radio Fuego. C'est un son que vous n'entendrez nulle part ailleurs, juste ici sur Radio Fuego. Justin Bieber et La Coya, Beauty and the Beat, ça débarque juste après Les Léponces et Guayana. On s'écoute Cité Nota sur Radio Fuego.
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0: excellent mardi à l'écoute de Radio Fuego. Et c'est l'effervescence dans les studios. C'est comment vous dire, on sait plus trop où donner de la tête, tellement ce Viva Fuego Festival, ça va être le feu. 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Je vous cale Lucky Lucky et Fela. On va s'écouter Sexy Back, le remix Fuego, juste après Serena Brancale et Al Mio Pese. 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
1: Et bon début de journée, bon mardi à l'écoute de Radio Frigo. 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
1: Il est bientôt 8h30 sur Radio Fuego. Et dans le Fuego Comedy Club, Myriam Barouk débarque. Et elle débarque en force avec un problème. Chers parents de jeunes enfants, vous allez tous vous reconnaître. Les devoirs de nos enfants. CP, CE1, ça passe. On arrive à faire du 1+1. Après, ça se complique. Mais on n'est pas seul, hein, écoutez.
2: Quand on devient parent, on se demande jusqu'à quel âge on va pouvoir aider à faire les devoirs. Et moi, je pensais que j'allais pouvoir aller jusqu'en 6e. Et non, je me suis fait battre en CE2, les gars. Vraiment, je me suis rendu compte cette semaine. Attendez, mais je m'en suis sortie avec une pirouette incroyable. J'ai dit, ma fille, je vais pas t'aider, sinon tu n'apprendras jamais par toi-même. Et là, j'ai compris cette phrase que j'ai entendue quand j'étais petite. En fait, ma mère non plus savait pas faire les divisions, en fait.
1: Mais cette pirouette, elle est tellement magistrale. Franchement, moi, je suis fan. J'ai hâte que ma fille ait des devoirs là, pour commencer à galérer un petit peu avec elle. Topic et Becky J, Sorry Papi, ça arrive juste après. Allez, on s'écoute Capaz sur Radio Fuego. Bienvenue.

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1: Notre Fuegoscope de ce mardi 26 mai, c'est avec Arthur. Salut Arthur.
2: Salut Mam, salut tout le monde, ça va bien?
1: Écoute, ça va, comme un mardi. Est-ce qu'on a des anniversaires ou des fêtes aujourd'hui?
2: Eh oui, aujourd'hui c'est l'anniversaire de Lenny Kravitz.
1: Oh là là, j'étais tellement amoureuse de lui quand j'étais jeune, Lenny Kravitz. Mais je crois qu'il l'a jamais su. Ma foi, c'est jamais trop tard, hein. Bonne

0: de motiver les autres et de créer une belle dynamique autour de vous.
1: Les Vierges.
0: Votre sens de l'organisation vous aide à avancer efficacement. Vous gérez les choses avec méthode et cela vous évite bien du stress.
1: Les Balances.
0: Vous recherchez plus d'équilibre dans vos relations. Une mise au point sincère pourrait faire beaucoup de bien.
1: Les Scorpions.
0: Votre lucidité est impressionnante aujourd'hui. Vous voyez clair dans une situation qui semblait encore confuse récemment.
1: Amis Sagittaires.
0: Vous avez besoin d'air et de changement. Une idée ou un projet peut réveiller votre enthousiasme et votre motivation.
1: Si vous êtes Capricorne.
0: Vous avancez avec sérieux et persévérance. Vos efforts commencent à produire des résultats concrets.
1: Les Verseaux.
0: Votre créativité attire l'attention. Une idée originale pourrait vraiment faire la différence aujourd'hui.
1: Et enfin, les Poissons.
0: Votre intuition est particulièrement forte. Elle vous aide à comprendre ce qui est réellement important pour vous.
1: Merci Arthur, à tout à l'heure.
0: À tout à l'heure.
1: Allez, je vous cale Théodora. On va s'écouter Pay, juste après Romeo Santos et Prince Royce avec Dardos sur Radio Fuego.

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1: Excellent début de journée à l'écoute de Radio Fuego. Je suis ravie d'être avec vous. Et là, en plein cœur du Fuego News, Claire Leonelli. J'ai découvert son compte Insta et franchement, je suis fan. On a plein d'infos, plein de news, plein de tips comme ça qu'elle nous balance. Et dans le Fuego News, là, ce matin, elle nous parle du marathon. La vraie explication du marathon. Prenez des notes, vous allez pouvoir faire les malins lors de votre prochain repas mondain.
2: Marathon. En fait, c'est une ville en Grèce. Et c'est pour ça qu'on dit qu'on va courir un marathon. Ça, c'est une anecdote que tu vas pouvoir raconter à tes potes qui font le marathon. Déjà, à la base, le marathon, ça vient de la Grèce antique. Ça, c'est déjà une bonne info à placer. Et en fait, marathon, c'est une ville là-bas. Je m'étais jamais posé la question parce qu'aujourd'hui, c'est hyper normal de dire à quelqu'un « Ouais, je vais courir un marathon ». Et personne te demande jamais « Mais pourquoi ça s'appelle un marathon ?» Le truc, c'est qu'un jour, on a demandé à un messager qui s'appelait Phidippides de courir de marathon jusqu'à Athènes, une distance qui fait à peu près 40 km, vous commencez à capter le truc, pour annoncer une victoire militaire. Phidippides a dit « Ok, je suis chaud ». Et c'est pour ça qu'aujourd'hui, cette course, elle s'appelle un marathon. On a juste repris le nom de la ville de départ du messager.
1: Elle est géniale cette info, moi je suis totalement fan. David Guetta et Jennifer Lopez en duo, ça donne Save Me Tonight, ça c'est un carton, ça arrive juste après Fade sur Radio Fuego.
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Il est bientôt 9h sur Radio Fuego et comme je suis réveillée tôt, je commence à avoir une petite faim. J'ai bien envie d'une crêpe, surtout avec l'info totalement Watt de Fuego que je vais vous balancer, puisque chaque année, pour la Chandeleur, c'est au mois de février, le 2 très exactement, il y a une ville bretonne qui organise un concours de saut de crêpe en hauteur. Le but, faire sauter sa crêpe avec une poêle le plus haut possible et la rattraper proprement, sans qu'elle ne finisse collée au plafond ou écrasée sur la tête du voisin. Le record frôle quand même les hauteurs d'un premier étage. Je sais pas si vous réalisez la chose, mais moi j'ai pas le temps de faire sauter ma crêpe. J'ai tellement faim, j'aime tellement les crêpes que moi, bam bam, un aller-retour, de la pâte à tartiner et Radio Fuego dans les oreilles. Ça, c'est le meilleur combo parfait. D'ailleurs, je vous prépare le Fuego Shot. Lui, inutile de battre des records, c'est déjà un record à lui seul. Trois titres latinos qui s'enchaînent pour terminer l'heure sans interruption. C'est uniquement ici sur Radio Fuego. Jay Wheeler débarque dans un instant, juste après Bad Bunny, Debí Tirar Más Fotos sur Radio Fuego.

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0: Il est 9h, bienvenue sur Radio Fuego.
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0: Nouvelle heure qui démarre, ravi de vous accompagner jusqu'à 10h dans Hola Fuego. Avec Dr Yaro, tout de suite on s'écoute confirmé. Montez le son, bienvenue.
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0: à votre météo de ce mardi 26 mai avec le coup de chaud qui s'intensifie. À Paris, il fait déjà 14 degrés ce matin, il fera 26 au meilleur de la journée. À Lille, comptez 12 degrés au réveil, 23 cet après-midi, une ambiance douce, mais le ciel devient de plus en plus laiteux. Si vous êtes à Lyon, il fait déjà 16 ce matin, il fera 30 cet après-midi, chaleur lourde et étouffante. Le ressenti dépasse même les 32 degrés en ville. Pensez à vous hydrater. Amis strasbourgeois, comptez 15 degrés ce matin au réveil, 28 cet après-midi, grand soleil et un air très chaud qui remonte de la vallée du Rhin. Allons faire un tour à Bruxelles, en Belgique. Vous nous écoutez en DAB+. La douceur résiste bien avec 21 degrés au plus chaud de l'après-midi sous un ciel de plus en plus lourd. Si vous êtes à Genève, vous nous écoutez également en DAB+. Ça surchauffe sur le Léman. Météo Suisse ajuste ses prévisions à 28 degrés avec une ambiance tropicale avant les gros orages de la nuit. Allons faire un tour à Masaya, au Nicaragua. Comptez 23 degrés ce matin, 32 cet après-midi. Pour l'anecdote, au volcan Masaya, le soleil à 32 degrés tape directement sur la roche noire du cratère, créant une chaleur digne d'un four à pizza. Et bien du coup, les gardes du parc national n'ont pas le droit de porter de lunettes de soleil avec des montures en métal. Et oui, ça chauffe beaucoup trop au niveau du visage. On revient en France avec notre ville la plus fuego, celle où il fera le plus chaud aujourd'hui. Et bien c'est très simple, il faudrait être à Grenoble où il fera 31 au meilleur de la journée. Le Hola Noventa Fuego débarque, ce sera Paradisio avec Bailando, Bailando, Bailando. Ça sent bon l'été, ça arrive sur Radio Fuego. Juste après Carol J, on s'écoute Yvonne Bonita, montez le son.
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2: Excellent début de journée à l'écoute de Radio Fuego. 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Allez, je vous prépare Justin Bieber, on va écouter Confident, juste après Anita et Shakira. Montez le son, le meilleur du son latino, c'est Choca Choca sur Radio Fuego.
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1: Excellent début de journée à l'écoute de Radio Fuego. C'est mardi, nous sommes à J-22 de notre Viva Fuego Festival. Et il y a encore des surprises pour vous. Alors là, une énorme révélation en approche.

0: Nous totalement fans sur Radio Fuego, avec beaucoup de piano voix et des sonorités latines. Elle a été formée au piano classique pendant 13 ans, chanteuse, danseuse. Avril Delmar, elle mélange émotion, élégance et les vibes latino dans un style totalement unique. Avec son titre comme Bahia Ibe, là que vous venez d'entendre, elle s'impose dans la nouvelle génération d'artistes latines totalement authentiques. Et nous, on est fans. Avril Delmar, elle fait partie des artistes à suivre de très très près cette année. Et elle sera avec nous au Viva Fuego Festival. 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Bormin, on l'écoute juste après Pedro Sampaio, MC Menoka et Mélodie. Je vous cale
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4: Bientôt 9h30 sur Radio Fuego. Et dans le Fuego Comedy Club, c'est Feel Good qui s'invite et qui nous parle des répartitions des chambres quand vous partez en week-end entre amis. Alors là, croyez-moi que beaucoup vont se reconnaître. Et moi, j'ai choisi la solution radicale. Eh bien, je pars toute seule. Comme ça, au moins, il n'y a pas de conflit.
5: J'étais à la campagne avec des potes ce week-end et il y a clairement un sujet sur l'attribution des chambres à partir de 30 ans. Alors, on a toujours le bon vieux shotgun. Hein. Les premiers arrivés prennent les meilleures chambres, classique.
6: On s'est installé dans la chambre au bout avec le king size, la vue mer et la douche. Mais on peut carrément changer, on s'en fout.
5: Ah bah ouais. Ok, je la veux bien, ouais.
6: Ah bah non, c'était juste pour être poli, enfin, on a posé nos affaires en premier, donc elle est à nous.
5: Et ensuite, il y a une espèce de hiérarchie des chambres en fonction du statut conjugal. Tout en haut de la pyramide, nous avons les couples avec enfants. S'il y a une master, elle est pour eux. Hein. Souvent, ils ont même droit à la chambre dans la dépendance, le plus loin possible de la teuf, le but du week-end étant pour eux de dormir. On a ensuite les couples mariés ou ensemble depuis longtemps. Pareil, on est sur de la chambre quali, spacieuse, rien à dire. Ensuite, on a les couples récents. S'il y a une chambre un peu moins waouh, elle est pour les couples récents. Il y en a un sur les deux qui essaye de s'intégrer, donc généralement, il accepte. Avant-dernier étage de la pyramide, nous avons les célibataires. Là, on descend d'un coup. Hein. On est sur du dortoir, de la mezzanine, du lit d'enfant. Coucou les gars, on a trouvé la maison parfaite. Bon, il n'y a pas de chambre pour toi, Nico, mais comme d'hab, on te mettra un matelas gonflable dans un couloir, tu seras très bien. Vraiment, les célibataires sont malmenés. En bas de la pyramide, nous avons les fraîchement célibes. Ça faisait des années qu'ils étaient maqués, ils étaient habitués à un certain standing, à avoir leur chambre solo, lit double, et d'un coup, ils se retrouvent dans le dortoir. Voilà, la transition est extrêmement brutale.
4: Partez seul, comme ça au moins il n'y a pas d'embrouille. Ça c'est sûr et certain, vous prenez la plus grande chambre, vous étalez bien dans le lit king size et pas de débat. J'ai Burna Boy pour vous, on va s'écouter Last Last juste après le classique Fuego de Maluma. Montez le son, on s'écoute El Perdedor sur

0: l'horoscope de ce mardi 26 mai, c'est avec Arthur. Salut Arthur.
1: Salut Mam, salut tout le monde, ça va bien?
0: Écoute, ça va, comme un mardi. Est-ce qu'on a des anniversaires ou des fêtes aujourd'hui?
1: Eh oui, aujourd'hui c'est l'anniversaire de Lenny Kravitz.
0: Oh là là, j'étais tellement amoureuse de lui quand j'étais jeune. Lenny Kravitz.

0: calme pour ne pas vous épuiser émotionnellement.
1: À million.
0: Votre confiance est communicative. Vous avez l'art de motiver les autres et de créer une belle dynamique autour de vous.
1: Les vierges.
0: Votre sens de l'organisation vous aide à avancer efficacement. Vous gérez les choses avec méthode et cela vous évite bien du stress.
1: Les balances.
0: Vous recherchez plus d'équilibre dans vos relations. Une mise au point sincère pourrait faire beaucoup de bien.
1: Les scorpions.
0: Votre lucidité est impressionnante aujourd'hui. Vous voyez clair dans une situation qui semblait encore confuse récemment.
1: Amis Sagittaire.
0: Vous avez besoin d'air et de changement. Une idée ou un projet peut réveiller votre enthousiasme et votre motivation.
1: Si vous êtes Capricorne.
0: Vous avancez avec sérieux et persévérance. Vos efforts commencent à produire des résultats concrets.
1: Les Verseaux.
0: Votre créativité attire l'attention. Une idée originale pourrait vraiment faire la différence aujourd'hui.
1: Et enfin les Poissons.
0: Votre intuition est particulièrement forte. Elle vous aide à comprendre ce qui est réellement important pour vous.
1: Merci Arthur, à demain.
2: À demain maman.
1: Montez le son pour Tame Impala. On va s'écouter Dracula juste après Juanes et Bamba Estéreo. Muérdeme.

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1: Allez, bon mardi à l'écoute de Radio Fuego, ravi d'être avec vous, ravi de retrouver Anissa de Brooklyn Fit. C'est elle qui nous donne tous les conseils beauté, santé, bien-être, good food. Et là, elle nous parle de la lumière et l'importance de la lumière. Ça change tout. Franchement, c'est une info qui fait du bien, écoutez.
2: Hello Radio Fuego, j'espère que vous allez bien. En tout cas, comme tous les jours, je suis ravie de vous retrouver. Et aujourd'hui, j'ai envie de vous parler d'une habitude tout simple, mais qui, honnêtement, va vraiment changer beaucoup de choses sur votre énergie, votre sommeil et même votre poids. La lumière du matin, oui oui, le soleil, je vous explique. Quand vous exposez à la lumière naturelle, ce qui se passe dans l'heure après le réveil, votre cerveau reçoit un message super important. Ok, la journée commence, résultat, vous régulez mieux votre cortisol, votre hormone de l'énergie, mais aussi votre mélatonine, l'hormone du soir. Donc, votre sommeil, et ça, je le vois vraiment avec mes coachés, meilleure énergie, moins d'envie de sucre et parfois même moins de grignotage. 5 à 10 minutes dehors le matin, sans lunettes de soleil si possible, même quand il ne fait pas grand soleil. Et en attendant, je vous laisse me retrouver sur les réseaux sociaux, Brooklyn Fit for Life et Brooklyn Fit Yoga pour tous mes conseils, nutrition, santé et good vibes. À très vite sur Radio Fuego.
1: Merci Anissa. Dans un instant, celle qui sera là pour enflammer la scène du Viva Fuego Festival, Bianca Costa, débarque avec Daniel. On va écouter Passe par chez moi. 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Bianca Costa débarque juste après Floyd Menor, Ozuna et Anita. On s'écoute Gata Only.

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1: Dans un instant, je démarre plus dite, Latino Dance et Urbain en non-stop avec La Coya qui sera au Viva Fuego Festival Shakira Dr. Yaro et aussi FTVM. Des rares DJ français à avoir joué dans les plus grands festivals de la planète, Coachella, Burning Man, Tomorrowland, et uniquement sur invitation. 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
1: 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Radio Fuego est partenaire du Mama Shelter West Paris avec Mama Shelter un petit peu partout en France, Suisse et Belgique. 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La radio officielle de la fête et la radio des mamans et la radio de la fête justement, c'est FDVM qui sera sur la scène du Viva Fuego Festival le 17 juin à Lyon des Cygnes pour le lancement officiel de Radio Fuego. On l'écoute après Justin Bieber et La Coya elle aussi elle sera au Viva Fuego Festival et ça c'est un remix exclusif maintenant.
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0: Palmer, les maisons de disques, les artistes numéro 1, bien sûr. Et avant, pour vous remettre en forme, écoutez Radio Fuego grâce à Anissa Zecouti. C'est la fondatrice de Fit for Life. Elle vous donne les meilleurs conseils avec Mam tous les matins dès 6h dans Hola Fuego. Et rendez-vous demain pour de nouveaux conseils Brooklyn Fit for Life pour bien vous remettre en forme avant Viva Fuego Festival le 17 juin à Lyon. 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Comme toutes les fins d'heure, c'est le Fuego Shot 100% latino. Et je démarre avec Floyd Menor. Voici Gata Oni, Radio Fuego.
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Démarre Puro Fuego avec Dit Latino Del sur Urbain, Aya Nakamura, Romeo Santos et Avril Delmar. Ça sent bon les Caraïbes, le Monoï, la chaleur. Seulement 22 ans, artiste Colombo suisse, elle débarque sur la scène de Viva Fuego Festival.

0: Stop avec Aya Nakamura comme premier, Romeo Santos et Prince Royce. Voici Dardos.
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0: 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La superstar David Guetta arrive dans Puro Fuego, dit latino dance urbain aux côtés d'Emilia et Drake. Maintenant, pour le classique Radio Fuego.
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2: Gims, Ilia et Luisa Sonza sur

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1: 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Dans un instant, c'est le Fuego Shot, un classique Anita, une nouveauté 100% latino avec Anita.
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0: Les nouveaux sons démarrent ici avec Yamé, nouveauté à découvrir, ça s'appelle Ne reviens pas après Farruko et Tame Impala. Dracula pour démarrer midi, bon app.
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0: Et là, c'est Puro Fuego, dit Latino Dance Urbain, et on démarre avec Pedro Sampaio.
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1: 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On veut savoir le temps. Alors, le temps qu'il fait à Nice, j'ai envie de vous dire. Il fait toujours très beau, très souvent beau, en tout cas à Nice. Vous nous envoyez vos photos, vos vidéos. Dites-nous, vous nous écoutez. 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Je continue dit Latino Dance Urbain maintenant.
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1: Avec Bad Bunny, Superstar Radio Fuego et Ritza.

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1: 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Dans un instant, c'est le Fuego Shot, comme toutes les fins d'heure. C'est un classique, un hit et une nouveauté, 100% latino. Et je démarre avec Shakira.

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0: Il sera sur la scène de Viva Fuego Festival le 17 juin. Willy William à l'instant.
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0: 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Samouraï Jay, c'est notre petite pépite. C'est le numéro 1 le plus écouté en Italie en ce moment. Et tout le monde se l'arrache. Et il sera en premier en France grâce à Radio Fuego. 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Samouraï Jay, on l'écoute maintenant dans Puro Fuego.
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0: Aux côtés de Shakira, voici l'hymne de la Coupe du Monde de foot 2026. Voici Dai Dai.
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0: numéro 1 en Italie à l'instant. Samurai J sera sur la scène de Viva Fuego Festival le 17 juin à Lyon.
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0: Tayao, c'est confirmé.
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0: Bon bah ce qui est confirmé, c'est que le FC Barcelona qui a remporté la Women's Champions League 2026, démonstration de force face à l'Olympique Lyonnais. Les filles du FC Barcelone ont gagné 4-0. Bravo à elles, c'était en finale, hein. C'était à Oslo, c'était ce week-end. Les Catalanes décrochent ainsi le 4e titre européen en 6 ans, confirme également leur domination. Je peux vous dire qui c'est la radio. Il y avait pas mal de débats entre ceux qui étaient d'un côté pour Barcelone et puis d'un autre côté ceux qui étaient pour Lyon. Mais en tout cas, bravo aux Catalanes. Elles représentent l'Espagne pour la suite avec Bad Gyal. Et on va se consoler, bien sûr, à Millionnet le 17 juin, Viva Fuego Festival.
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0: Allez, pour la suite, également Bad Gyal et Bizarrap.
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0: Allez, là, c'est Puro Fuego avec Dit Latino Dance Urbain, Bad Bunny, Ricky Martin et Anita.
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0: Avec le soleil qui revient en France, si c'est Belgique, ça donne envie de faire la fête.
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0: Yes, et ça tombe bien puisque vous écoutez la radio officielle de la fête, France, Suisse et Belgique. Et aujourd'hui, on vous met à l'honneur à Minisoie. Vous nous envoyez vos photos, vidéos, vous nous dites où vous nous écoutez. Aussi, ça peut être un message vocal sur notre WhatsApp 07 66 22 66 54. 07 66 22 66 54 à Minisoie. J'en profite pour vous dire que Mam, qui nous réveille tous les matins dès 6h ici sur Radio Fuego, elle est en tournée pour son spectacle Maman Solo et elle fera étape chez vous à Nice dans quelques jours. Ce 28 mai, vous pouvez encore prendre vos places sur billetsreduc.com. Ce sera à l'Impasse à Nice.
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0: Continuons à enchaîner Puro Fuego avec Soulching et Fade.

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Et on n'est pas bien là avec tous les numéros en latino. Dance Urban et Justin Bieber avec Elliot et Tame Impala pour démarrer 15h. Première radio latino, Dance Urban. 22.

0: Hola Noventa à l'instant avec Daoud.
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0: Première radio latino dance urbaine France, Suisse et Belgique avec le clip officiel de la Coupe du Monde qui a été dévoilé ce week-end. Shakira et Burna Boy. Die Die, l'hymne événement du mondial que vous avez découvert sur Fuego avec une intro lancée par Kylian Mbappé lui-même. Il a dit Shakira, on est prêt. Eh bien, on verra si la France sera prête. On verra si l'équipe de France gagnera la Coupe du Monde de foot 2026. En tout cas, l'événement numéro un majeur en Europe. Eh bien, c'est au Viva Fuego Festival, le lancement officiel de Radio Fuego, avec vos invitations à gagner et un karaoké géant avec des places de concert à gagner. Je vous explique tout dans quelques minutes. Et là, c'est Puro Fuego, dit Latino Dance Urban Shiner Non-Stop, avec Shakira, justement, l'hymne de la Coupe du Monde de foot 2026.

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0: Et ça, forcément, on va le chanter le 17 juin pendant Viva Fuego Festival. Cuébelo, à l'instant.
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0: Et là, je continue Puro Fuego avec Karol G et Dr. Yao.

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1: Allez, qui fait bien en France, oui, c'est Belgique, la radio officielle de la fête, avec le soleil qui revient. Qu'est-ce que c'est bon, ça, avec vos programmes en région qui arrivent à partir de 16h. On va tout vous dire avec les nouveautés Viva Fuego Festival le 17 juin. On va chanter, on va danser, on va s'éclater là tous ensemble. Très, très hâte de vous voir toutes et tous pour faire la fête le 17 juin. Là, je continue la suite de votre playlist avec le Fuego Shot, un classique, a été une nouveauté 100% latino. Il y a que chez nous que vous entendez le Fuego Shot. À l'intérieur, Manuel Turizo, Ozuna et J Balvin, voici Tanto.
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0: cœur que c'est Gims.
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2: Gims, Ilia et Luisa Sonza sur Radio.

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1: C'est la plus grosse star italienne du moment, hein. Même l'Amérique latine se l'arrache. Samurai J, vous avez découvert d'ailleurs son tout nouvel album tout le week-end là sur Radio Fuego. C'est une pépite, il nous fait l'honneur d'être là au Viva Fuego Festival. Samurai J, vous voulez faire partie de la teuf? Envoyez Viva au 7-10-71, on le rappelle. Salle Fiducial Astéria, Lyon Décines, vous serez 3000 venus de toute la France, la Suisse, la Belgique. Ça serait dommage de louper Samurai J en live et tous les autres artistes. Viva au 7-10-71 et pour débuter 10 titres à la suite sans coupure pub, hein, Puro Fuego. Samurai J, on l'écoute avec Obsession sur Radio Fuego.
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1: Oui, avec Dr Yaro là, à l'instant, qui clôture 10 titres à la suite. Puro Fuego, du son latino, de l'urban et également de la dance. C'est Radio Fuego. Merci de nous être fidèles partout en France, en Suisse, en Belgique, avec le DAB+, du fond du cœur. Merci d'être là. Et notamment, tiens, aujourd'hui, petit clin d'œil à la Côte d'Azur. Nice, voilà, qui est là. Bon, qui a malheureusement pas ramené la Coupe de France à la maison, mais nul doute que ça va aller. Là, ils doivent se sauver en Ligue 1. Je parle de football, notamment. Et ils reçoivent MAM. Bah oui, vous la retrouvez tous les matins dans Hola Fuego. MAM dans Maman Solo. Et à Nice, jeudi, 21h15, au Théâtre de l'Impasse. Vous allez vous marrer parce que l'entendre, c'est bien. Mais se marrer sur scène avec elle, ça ne pas manquer. Bisous les Niçois. 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

0: suite sans coupure pub sur Radio Fuego. Bormin, je vous l'ai calé, on va l'écouter avec Boys Don't Cry. Et il sera avec nous pour un set de ouf le 17 juin, salle Fiducia Astéria, Lyon des Cygnes. Ça va être complètement incroyable. Côté Dance, il y aura aussi FDVM. 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

0: personnes devant vous. Les pros de la musique qui seront là également. Donc n'hésitez pas, balancez votre meilleur son, clip, la démo là avant le 1er juin, ça approche sur le WhatsApp de la radio. 07 66 22 66 54. 07 66 22 66 54 pour vous produire à Lyon, salle fiduciale Astéria, Lyon Dessine. Et ce sera en plus l'assurance d'être playlisté en plus sur Radio Fuego, on vous entendra. Donc n'hésitez pas, 07 66 22 66 54.
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1: C'est un truc de ouf ce qui s'est passé cette nuit là, les American Music Awards, toutes ces performances. Coup de cœur pour les BTS, c'était quand même quelque chose. Hein. Je vous invite à aller revoir tout ça. Vous avez les meilleurs moments sur le compte Insta radio.fuego-radio8off. Et puis aujourd'hui est une journée spéciale hein, sur Radio Fuego. Celebration Day, on écoute les plus gros sons là, des artistes nommés et qui ont performé aux American Music Awards cette nuit. Merci d'être là sur Radio Fuego. J'ai préparé 10 titres à la suite, sans coupure pub, avec du son latino, de la dance, de l'urban pour vous partout en France, en Suisse, en Belgique avec le DAV+. On écoutera les FDVM présents pour le Viva Fuego Festival. Lyon dessine le 17 juin prochain. FDVM, Your Love, ça arrivera. Et Shakira au départ, l'hymne de la Coupe du Monde, c'est Die Die.

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ville de Nice, la Côte d'Azur, hein, Méditerranée, son magnifique palais Nicaïa, ses différents lieux. Il y a pas mal de cours de saxa qui ont lieu. Et puis, vous êtes nombreux à nous demander où est-ce qu'est Maman en solo, le spectacle de Mam que vous retrouvez tous les matins sur Radio Fuego. Je le rappelle, c'est au Théâtre de l'Impasse. Hein. Ça se passe jeudi à 21h15, le spectacle de Mam, Maman en solo, histoire de passer un super moment, autant vous le dire. Prenez vos places, il en reste quelques-unes, hein, parce que vous nous avez demandé. Allez, Quevedo pour la suite sur Radio Fuego.

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4: 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Il est 19h, voici Bébé Rexha, New Religion.
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1: Au cœur de 10 titres à la suite, la sans coupure pub sur Radio Fuego. Puro Fuego, c'était Anita, j'adore ce son, Choca Choca. On va continuer hein, avec du son latino, de la dance, de l'urban. Je vois notamment Ryan Castro qui arrive. Il y a un classique Fuego là, de Gwen Stefani qui arrive. Et je sais pas si vous avez vu là, ce montant record d'un morceau de Tour Eiffel qui a été gagné, qui a été remporté aux enchères. Un tronçon d'escalier de 14 marches, écoutez bien. 450 160 euros vendus aux enchères. Waouh! Historique, hein. En même temps, ça va partir sûrement vers un musée. Petit escalier de la Tour Eiffel. Moi, je serai vous, je garderai vos billets du Viva Fuego Festival pour ceux qui l'ont. Hein. Parce que vous serez dans un moment historique. Et ça, ça vaudra de l'or plus tard, je vous le dis, moi. Allez, Radio Fuego, on enchaîne. Classique Fuego. Voici Gwen Stefani, Radio Fuego. 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

0: d'écouter avec Daniel à l'instant. Passe par chez moi. 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
1: Restez là pour Fuego arrive avec Mike Towers, Francis Mercier et Pedro Sampaio sur Fuego.

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2: Gims, Ilia et Luisa Sonza sur Radio.

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1: Et avant votre dose d'énergie, le Fuego Shot qui arrive dans un instant sur Radio Fuego, direction le voyage avec Paola Reyes. On part en voyage du côté de Miami avec Paola aujourd'hui. Hola Paola.
2: Hola amigos, yo soy Paola Reyes. Bienvenidos a Sin Fronteras. Aujourd'hui, je vous amène à Miami, une ville aux États-Unis, mais avec une énergie profondément latina. Ici, l'espagnol est partout, dans la rue, dans les commerces, mais surtout dans le business. Parce que Miami est devenue une véritable puissance économique pour l'Amérique latine. C'est une porte d'entrée stratégique vers les États-Unis, où des milliers d'entreprises latino-américaines viennent se développer et rayonner à l'international. Ce n'est pas par hasard qu'on l'appelle la porte des Amériques. Aujourd'hui, il y a plus de 1400 multinationales qui pilotent leurs opérations pour toute la région. Mais ce qui rend Miami unique, c'est ce mélange. Un pied aux États-Unis, l'autre en Amérique latine, une ville où les cultures se croisent, où les opportunités circulent et où le pouvoir s'est construit en espagnol. Et oui, sin fronteras. Y hoy el poder también se habla en español.
1: Et Paola, que vous retrouvez dès maintenant sur Instagram, @soypaolareyes. N'hésitez pas à aller la follow. La suite, c'est le Fuego Shot. Trois titres latinos enchaînés chaque fin d'heure sur Fuego. Manuel Turizo, Bad Jal et Bad Bunny arrivent sur Radio Fuego. Restez là.
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1: 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Et aujourd'hui, on reste un petit peu en France et on part du côté de la ville de Nice. On représente aujourd'hui les Niçois et les Niçoises. D'ailleurs, les Niçois et les Niçoises, dites-moi sur WhatsApp, quel est le truc le plus cool que vous faites à Nice? Quel est l'endroit même le plus cool où vous allez, où vous sortez? Dites-moi tout dès maintenant sur WhatsApp 07 66 22 66 54 ou sur Insta, hein, vous avez le Insta de la radio aussi, hein, radio.fuego-off. N'hésitez pas à m'envoyer un petit message, une petite vidéo en train d'écouter Fuego là du côté de Nice. Foncez les amis, tout de suite c'est le Fuego Shot qui arrive, trois titres latinos enchaînés.
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1: Avant de retrouver le top 40 Miami, Rosalia, Danny Six et Young Sister sur Radio Fuego. Belle soirée tout le monde.
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